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0: L'éther naît de la musique.
1: Pourquoi ? Parce que l'éther naît de la musique, eh bien, on y relie le corps et l'esprit en musique. Alors sur cet album, que du beau monde. L'éternel de la musique, ça va être le fil conducteur de ce soir, on va retrouver son univers.
0: Vendredi 19h.
1: Alors on retrouve cette pop synthétique, mais tellement sophistiquée, où la beauté reste en suspension. Dans l'éternel de la musique, des harmonies vocales somptueuses. Un chanteur avec une voix androgyne.
0: Vendredi 19h.
1: L'éternel de la musique. Vous allez voir, ce titre a un petit goût de friandise. On se retrouve sur Fréquence Tech. 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

0: Pour commencer ce nouveau jazz en été, c'était Peggy Lee, l'album The Capitol Years chez Capitol Jazz, Capitol Records 1958. Jazz en été, donc de la musique jazz et de la littérature avec de nouveau Gustave Flaubert, Bouvard et Pécuchet.
1: Comme il faisait une chaleur de 33 degrés, le boulevard Bourdon se trouvait absolument désert. Plus bas, le canal Saint-Martin, fermé par les deux écluses, étalait en ligne droite son eau couleur d'encre. Il y avait au milieu un bateau plein de bois et sur la berge, deux rangs de briques. Au-delà du canal, entre les maisons que séparent des chantiers, le grand ciel pur se découpait en plaques d'outre-mer et sous la réverbération du soleil, les façades blanches, les toits d'ardoise, les quais de granit éblouissaient. Une rumeur confuse montait au loin dans l'atmosphère tiède. Et tout semblait engourdi par le désœuvrement du dimanche et la tristesse des jours d'été. Deux hommes parurent. L'un venait de la Bastille, l'autre du Jardin des Plantes. Le plus grand, vêtu de toile, marchait le chapeau en arrière, le gilet déboutonné et sa cravate à la main. Le plus petit, dont le corps disparaissait dans une redingote marron, baissait la tête sous une casquette à visière pointue.

0: That was interesting.
1: Vous venez d'entendre Herbie Hancock et Seo eux-mêmes dans l'album The Imagine Project 2010 pour Jazz en été, en littérature, sur RCF.
2: Quand ils furent arrivés au milieu du boulevard, ils s'assirent à la même minute sur le même banc. Pour s'essuyer le front, ils retirèrent leur coiffure que chacun posa près de soi. Et le petit homme aperçut, écrit dans le chapeau de son voisin, « Bouvard ». Pendant que celui-ci distinguait aisément dans la casquette du particulier en redingote le mot « Pécuchet ». « Tiens, dit-il, nous avons eu la même idée, celle d'inscrire notre nom dans nos couvre-chefs. « Mon Dieu, oui, on pourrait prendre le mien à mon bureau. C'est comme moi, je suis employé. » Alors, ils se considérèrent. L'aspect aimable de Bouvard charma de suite Pécuchet. Ses yeux bleuâtres, toujours entreclos, souriaient dans son visage coloré. Un pantalon à grands ponts, qui godait par le bas sur des souliers de castor, moulait son ventre, faisait bouffer sa chemise à la ceinture, et ses cheveux blonds, frisés d'eux-mêmes en boucles légères, lui donnaient quelque chose d'enfantin. Il poussait du bout des lèvres une espèce de sifflement continu.

0: 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C'est le Butch Hank Quintet dans l'album Windmills of Your Mind chez Blue Note Records 1969. Composition et arrangement Michel Legrand. Jazz en été avec toujours de la littérature et toujours Bouvard et Pécuchet de Gustave Flaubert.
1: L'air sérieux de Pécuchet frappa Bouvard. On aurait dit qu'il portait une perruque, tant les mèches garnissant son crâne élevé étaient plates et noires. Sa figure semblait tout en profil à cause du nez qui descendait très bas. Ses jambes, prises dans des tuyaux de lasting, manquaient de proportion avec la longueur du buste, et il avait une voix forte, caverneuse. Cette exclamation lui échappa. « Comme on serait bien à la campagne !» Mais la banlieue, selon Bouvard, était assommante par le tapage des guinguettes. Pécuchet pensait de même. Il commençait néanmoins à se sentir fatigué de la capitale. Bouvard aussi. Et leurs yeux erraient sur des tas de pierres à bâtir, sur l'eau hideuse où une botte de paille flottait, sur la cheminée d'une usine se dressant à l'horizon. Des miasmes d'égout s'exhalaient. Ils se tournèrent de l'autre côté. Alors, ils eurent devant eux les murs du grenier d'abondance. Décidément, et Pécuchet en était surpris, on avait encore plus chaud dans les rues que chez soi. Bouvard l'engagea à mettre bas sa redingote. Lui, il se moquait du candidaton.

0: Spartacus Love Team Ahmad Jamal, l'album Genetic Walk 1980 avec Roger Harris à la contrebasse pour Jazz en été et aussi donc sa littérature.
1: Tout à coup, un ivrogne traversa en zigzag le trottoir. Et à propos des ouvriers, ils entamèrent une conversation politique. Leurs opinions étaient les mêmes, bien que Bouvard fût peut-être plus libéral. Un bruit de ferraille sonna sur le pavé dans un tourbillon de poussière. C'était trois calèches de remise qui s'en allaient vers Bercy, promenant une mariée avec son bouquet. Des bourgeois en cravate blanche, des dames enfouies jusqu'aux aisselles dans leurs jupons, deux ou trois petites filles, un collégien. La vue de cette noce amena Bouvard et Pécuchet à parler des femmes, qu'ils déclarèrent frivoles, acariâtres, têtues. Malgré cela, elles étaient souvent meilleures que les hommes. D'autres fois, elles étaient pires. Bref, il valait mieux vivre sans elles. Aussi, Pécuchet était resté célibataire. « Moi, je suis veuf, » dit Bouvard, « et sans enfant. C'est peut-être un bonheur pour vous. » Mais la solitude à la longue était bien triste. Puis, au bord du quai, parut une fille de joie avec un soldat. Blême, les cheveux noirs et marqués de petites véroles, elle s'appuyait sur le bras du militaire en traînant des savates et balançant les hanches. Quand elle fut plus loin, Bouvard se permit une réflexion obscène. Pécuchet devint très rouge et, sans doute pour s'éviter de répondre, lui désigna du regard un prêtre qui s'avançait.

0: Miles Davis, bien sûr, Hank Mobley, saxophone, Wynton Kelly, piano, Paul Chambers, contrebasse, Jimmy Cobb, batterie, du beau monde pour cette finale de jazz en été. Il me reste à remercier Sophie Lefebvre qui lit si bien Flaubert, Bouvard et Pécuchet. Il me reste à remercier enfin et surtout Vincent Guigon qui réalise tout ça. Ciao, ciao.
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0: 19h à l'écoute de Fréquence 7, voici tout de suite les rediffs de l'été avec Oscillation Atemporelle, présentée par Marie.
1: Oscillation Atemporelle. 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Diffusion de cette oscillation le 7 juin, rediffusion le 21 juin. 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Pour cet épisode, une comédie légère et pleine de fantaisie, La Belle Hélène de Jacques Offenbach, compositeur né en 1819 et mort en 1880.
2: Alors Offenbach, c'est un Alsacien qui va jouer du violoncelle et puis qui va être tenté par les lumières de Paris et du théâtre. Donc très vite, il va arriver à la capitale. Et puis, il va devenir un des grands amuseurs, c'est pas péjoratif, hein, de la vie du Second Empire à Paris. Et donc, il va écrire beaucoup d'ouvrages avec des librettistes plus ou moins de talent. Mais lui sait faire avec cette verve inimitable. Et donc, il va composer plusieurs opéras bouffes. Alors, un opéra bouffe, bon, d'abord il y a opéra, et puis il y a bouffe, voilà. C'est-à-dire que chez les Italiens, l'opéra bouffe, c'était résolument l'ouvrage lyrique pour faire rire, voilà. Et lui va faire effectivement l'opéra bouffe, sachant qu'il y, avait déjà à Paris les bouffes du Nord, il y avait les bouffes lyriques, donc il n'y avait pas d'ambiguïté sur le sens du mot pour le public. Alors, les recettes d'Offenbach, c'est quoi? Il faut que ce soit très drôle. Toute la production lyrique d'Offenbach, à part les contes d'Hoffmann, ce sont des opéras bouffes, donc en fait des opéras comiques avec beaucoup de dialogues parlés et une musique qui est censée marquer et rester dans la tête. Il y a chez Offenbach quand même cette connaissance de la voix, donc il écrit admirablement bien pour la voix. Il sait aussi aller chercher des acteurs chanteurs, c'est-à-dire qu'il ne s'agit pas d'avoir juste une belle voix, il faut aussi jouer, et c'est très dur de faire rire le public. C'est plus facile de le faire pleurer, mais quand on veut le faire rire, faut avoir du ressort sur scène, hein. Faut bouger, faut être vraiment dans l'instant et très très réactif. Et du coup, il va s'entourer d'une équipe d'artistes qui va évoluer tout au long de sa carrière, mais il sera très exigeant, très très très très exigeant sur le choix des artistes, tout en devenant aussi et producteur et directeur de théâtre.
1: C'est quelle période ça?
2: Alors on est en plein Second Empire. En gros, c'est les années 1850, 60, etc., avant la chute de Napoléon III. Et dans ces opéras bouffes, on va aussi se moquer gentiment. Il y a une petite satire du pouvoir, des dirigeants. C'est autorisé. Voilà, on est chez Napoléon III, tout n'est pas possible, mais là, on laisse faire, parce que c'est pas méchant, c'est pas féroce, et que ça correspond un petit peu à cette image du Second Empire, un peu carton-pâte et opérette, on n'en est pas loin. Mais c'est pas mal vu, Napoléon III lui-même s'amuse, parce qu'il sait que de temps en temps, il est parodié, il est imité dans certains ouvrages, quand il est question de Jupin. Alors Jupin, c'est le Jupiter d'Orphée aux Enfers, voilà, qui est un peu coureur de jupons, on sait que l'empereur était plutôt favorable genre de sport, donc voilà, tout apparaît, les gens le savent, c'est pas méchant, c'est voilà, bon, faut pas aller trop loin non plus, mais voilà, y a pas une censure qui s'exerce de manière trop contraignante. Et alors La Belle Hélène, ce sera la deuxième fois que Offenbach s'empare d'un sujet dit mythologique. La première fois, c'était Orphée aux Enfers. Donc Orphée aux Enfers, c'était quand même très très très cocasse et fallait suivre. Et La Belle Hélène, c'est pas mal non plus quand même. L'opéra commence avec Hélène qui s'ennuie considérablement avec son Ménélas d'époux. Et puis, ce jour-là, il y a une grande fête et en fait, tous les souverains de la Grèce antique sont conviés. Donc arrivent les deux Ajax, arrive le bouillant Achille, arrive un tas de monde comme ça. Et puis, Ménélas, le piteux roi Ménélas, qui va chanter qu'il est l'époux de la reine, poux de la reine. Poux de la reine. Voilà. Donc ça faisait hurler de rire les gens à l'époque, mais encore maintenant, ça marche très très bien. Et il y a plein de rebondissements. Voilà, on est dans la chose loufoque, très très drôle. En fait, on détourne la mythologie. Alors, d'abord, les spectateurs connaissaient l'histoire de la belle Hélène, enfin, de l'enlèvement d'Hélène par Paris. Les gens connaissent l'histoire. Donc, on n'a pas de mal à s'inscrire dans un livret où, du coup, Offenbach, s'il veut rendre des choses un peu plus complexes, a le droit, puisque le public suit, il comprend, et pas de problème. C'est évidemment en français. Donc, ce qui fait que les gags se succèdent, notamment dans les dialogues parlés, et les gens rigolent aux éclats. La tradition, c'est qu'au fil du temps, les dialogues parlés sont transformés. Donc moi, j'ai eu à diriger La Belle Hélène quelques fois, et dans les dialogues parlés, on n'était plus du tout sur les dialogues de départ du 19e, on était dans des choses plutôt très très actuelles.
1: Contemporaines.
2: Oui, contemporaine, mais c'était rigolo. Il faut que ce soit bien fait, avec bon goût et tout ça. Hélène, c'est un personnage d'une grande dame. Alors, c'est rigolo parce qu'elle est souvent chantée par des femmes qui ont 40-50 ans. Et ça, je trouve ça très chouette et très drôle parce que c'est pas la jeunette de 18. C'est la femme mûre qui dit « Moi, j'ai envie de vivre autre chose parce que je m'ennuie. » Et tout est basé là-dessus. Paris, il est beau, il est arrogant, il est prétentieux. Et puis, à la fin, quand même, on emmène toute la cour à Nopli. Et à Nopli, on dit il y a un oracle qui arrive, faut vite l'accueillir. Voilà, l'oracle de Vénus. Donc c'est Paris déguisé. Paris dit bah voilà, il faut que tu laisses ta femme partir parce que c'est comme ça. L'oracle l'a décidé. Et puis bon, c'est une espèce de complot contre Ménélas. Mais donc voilà, c'est du vaudeville, mais c'est très bon. Et je redis ça, la qualité musicale, elle est extraordinaire. Et on retient tous les airs. Je veux dire, on retient les airs, les ensembles, c'est très connu. Donc ça fait totalement partie aussi du patrimoine. Et puis bon, la petite histoire qui est rigolote en lien avec la gastronomie, c'est que pour honorer, n'est-ce pas, la créatrice du rôle et l'ouvrage à la mode, ben, y a des restaurateurs, un restaurateur qui a créé la poire Belle Hélène. Wow. Ben voilà, ça vient de là. c'est l'hommage à l'opérette d'Offenbach.
1: Et c'est Offenbach qui dirigeait ?
2: Il le faisait souvent, oui.
1: Ouais.
2: Il le faisait souvent. Ce qu'on sait, c'est qu'il était très pris par ses problèmes de directeur. Parce que bah faut payer des loyers, faut payer des chauffages, faut payer des trucs machin, et puis qu'en fait bah au bout d'un moment le succès ça se gère aussi, et que ça c'était pas son fort, ni pour déléguer ni pour administrer, c'était pas son fort. Bah lui il vivait à l'écriture des ouvrages sur lesquels il n'avait pas forcément de commande, mais il les écrivait, il se les programmait dans son théâtre, et c'était les recettes qui faisaient vivre tout le monde. Il y avait cette double injonction d'être à la fois un administrateur, il n'était pas très talentueux pour ça, et un créateur-compositeur. S'il composait pas d'ouvrages nouveaux, le théâtre n'accueillait pas de spectateurs. Pour moi, la Belle Hélène, c'est peut-être son opérette la plus équilibrée. C'est-à-dire que Orphée aux Enfers, c'est très drôle, mais c'est quand même un sacré foutoir. Hein. Il y en a dans tous les sens, ça part de partout. La musique, pas toujours très bien ficelée, j'ose le dire. Hein. C'est moins évident, moins organique que ce qui se passe dans la Belle Hélène, où au niveau des proportions de l'œuvre, des dimensions, au niveau du calibrage de la voix, des intentions, de l'orchestration, de tout ça, tout est très calibré, tout est très équilibré. Donc ce qui fait qu'on n'a pas le temps de s'ennuyer un seul instant. Les rebondissements sont bien dimensionnés, il n'y en a pas trop non plus. Voilà, c'est parfait.
1: Après d'âpres négociations avec les 60 minutes de cette oscillation intemporelle, je me suis résolue à vous proposer des extraits chantés de la Belle Hélène que vous entendrez séparés par le son d'une clochette. Cette épaisse frustration pourrait vous donner l'envie féroce d'entendre l'œuvre en entier, bien installée dans votre jardin. Finalement, pourquoi pas ? Nous écoutons La Belle Hélène dirigée par Marc Minkowski avec, dans le rôle d'Hélène, Felicity Lott, Paris Yann Beuron, Ménélas Michel Sénéchal, Agamemnon Laurent Naouri, Calchas François Leroux et au reste Marie-Ange Todorovitch.

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